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0: Bon, les choses de moi, mais perdre du temps précieux.
1: C'est une anecdote sur le père d'un pote qui est portugais. Oh, tu rigoles, tu vois. Et voilà, genre, c'est la première fois que le gars il a mangé une banane. En fait, il venait en France, il ne connaissait pas trop. Il commence là, qu'il épluche la banane, il prend une jette au milieu et commence, il mange la peau. Et il dit, mais qu'est-ce que tu fais et tout. Il fait, oh, jette le loyon, moi. Là, non, mais tu rigoles, mais c'est la première fois. Tu peux imaginer que le gars il croit que c'est le noyau, tu vois, qui est au milieu, tu vois. Attends, écoute, t'es chapeau.
2: La dernière fois, j'étais au bosquet. Il y a un gars, il s'appelle Biron, il me raconte son petit frère. Il était comme ça, c'était l'été, il faisait chaud et tout, Anna. Et il dit à son petit frère, tu peux aller me faire du thé glacé? Son petit frère, il dit, bah ouais, je sais pas, mais comment on fait du thé glacé? Son grand frère, il dit, bah hey, c'est bon, tu prends du thé, tu fais du thé comme d'habitude, tu mets des glaçons, tu mets au frigo et c'est réglé, quoi. Maintenant, il attend le gars, il regarde la télé et tout, il attend. Et cette vidéo, c'est vrai, c'est véritablement vrai. Il attend et tout, il y en a. Ça fait un quart d'heure, 20 minutes. Il va dans la cuisine. Il dit, mais qu'est-ce que tu fais là? Il voit son frère. Il avait mis l'eau chaude sur le feu avec les sachets de thé et il mettait des glaçons dans la casserole. C'est juste ça, ouais. Il a fait ça direct.
1: Chaudard. Hey, c'est vrai, chaudard. C'est pour de vrai. Pareil. Il a niqué direct. Il a fait ça.
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les autres se renouvellent comme les plumes. Finit-on par accepter que ces relations nous embrument? Non, parce que ce qu'on aime dans l'amitié, c'est l'amertume. L'amertume est un café, un sale goût amer, mais ça revigore. L'amitié, c'est juste le petit sucre qui l'accompagne. Ça apaise.